0: je pense qu'on a fait cet album sans bien se rendre compte à quoi ça ressemblait. Dans le fond, on a fait quelque chose qui nous plaisait.
1: C'était une comédie musicale à une seule personne, sur un disque. Pour moi, c'était l'œuvre d'une vie.
0: On voulait que ça soit romantique, romantique dans l'esprit, et que ça soit gonflé, expressif, dramatique, dramatique dans le sens du drame, c'est-à-dire vraiment du côté théâtral de la chose, avec des gros effets très opposés, des oppositions piano fortes et des machins comme ça, des longs passages, très narratif, très narratif, très narratif, très narratif.
1: Jean-Claude était un génie de l'orchestration. Il me semble que c'est vraiment le couleur de mélodie doit beaucoup à lui.
0: On n'a jamais eu l'idée, je pense que ça nous a d'ailleurs sauvé, de s'inspirer de qui que ce soit, et on n'a pas de zone d'influence.
1: Avec mon frère, on revenait pas de combien de temps ça a duré, ce fin interminable et magnifique, avec les mots de Sage, mineur de tournée aux attractions des arts, avec tous les cordes, etc.
2: I heard the playback and I was just completely knocked out by it. It was something that, like, which I'd never heard before.
3: Mécaniquement, on peut...

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